0: 哎呦，这水真清嘞！来来来来，拿来！哎哎哎，慢点，慢点，八戒，慢点。哎，是知道。哎呀，哎哎哎哎，二兄，你喝点吧。哎哎哎哎哎，
1: 二兄，你喝点啊！
2: 不要，我不要。
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0: 你看到西凉女国了。
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1: 把你的嘴脸拿出来，
0: 吓